0: chose, m'enregistrer le journal quand j'ai conseil d'administration.
1: De toute façon, tu mets jamais le son.
0: Pas quand je mange.